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1: Digui? Sí, sí, servei 24 hores tots els dies de l'any.
2: Bé, no?
3: Una tuta petita vell tre propre que té ma gran mère m'avait appris depuis ma plus tendre enfance ce que j'appelle aujourd'hui le code génétique. Et en catalan, ce code génétique, je ferme les yeux, je tâche de le visualiser et ça dit...